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0: 6h, bienvenue sur Radio Fuego.
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0: Hello à tous, c'est Mam, ravi de vous retrouver en ce mercredi 20 mai à J-28 du Viva Fuego Festival. Je vous cale David Guetta et Gillo. On s'écoute Save Me Tonight.
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0: Votre météo de ce milieu de semaine, de ce mercredi 20 mai, le parapluie doit rester à portée de main, surtout à partir de la mi-journée où les ondées vont se généraliser. À Paris, il fait 9 degrés ce matin, il fera 16 cet après-midi. Des éclaircies ce matin suivies d'averses au milieu de la journée. À Lillois, vous vous réveillez avec 7 degrés ce matin, 14 au meilleur de la journée. Le ciel hésite, hein, le vent d'ouest maintient une ambiance assez fraîche. Si vous êtes à Lyon, comptez 10 au réveil, 18 cet après-midi. Évolution orageuse l'après-midi avec des averses localisées. Et puis si vous êtes à Toulouse, eh bien comptez 11 degrés ce matin, 19 cet après-midi. Des éclaircies un peu plus durables du côté de Toulouse. On va faire un tour à Bruxelles, où vous nous écoutez bien évidemment en DAB+. Toujours ravi de vous retrouver chaque jour de plus en plus nombreux. Il fera 8 degrés ce matin, 14 cet après-midi. Un copier-coller des jours précédents du côté de Bruxelles. À Genève, l'ambiance est assez lourde. Vous nous écoutez en DAB+, ça apporte de la légèreté. Il fera 9 degrés ce matin, 18 cet après-midi. Une matinée lumineuse, mais l'atmosphère devient lourde et instable l'après-midi, avec un risque de coup de tonnerre sur le Jura. On s'évade à Veracruz, au Mexique, où il fait déjà 24 degrés ce matin, 32 cet après-midi. À Veracruz, le soleil de 32 degrés est tellement puissant qu'il a donné naissance à une boisson locale indispensable, le Torito. C'est un cocktail crémeux à base de lait concentré, de glace pilée, d'alcool de canne et de beurre de cacahuète, puisque les habitants expliquent que la texture très épaisse de cette boisson forme un bouclier thermique. Ah oui, la bonne excuse pour se rafraîchir. Allez, on va aller se réchauffer, en tout cas avec la ville la plus fuego, celle où il fera le plus chaud en France aujourd'hui. C'est à Fréjus qu'il faudra être avec 24 au meilleur de la journée. Le classique fuego de Kendrick Lamar débarque avec Humble, ce sera juste après Kalema. On s'écoute tout de suite notre danse. Bienvenue sur Radio Fuego.
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0: Excellent mercredi, bon début de journée à l'écoute de Radio Fuego. Depuis hier, c'est l'effervescence puisqu'on vous a annoncé la présence exceptionnelle de Willy William au Viva Fuego Festival. 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Montez le son pour le Hola Noventa Fuego. Stardust, Music Sounds Better With You. Oh, ça y est, je suis à fond. J'ai déjà la musique à fond dans les studios. Ce sera juste après Samurai J, Naira et Vito Salamanca. On s'écoute Obsession sur Radio Fuego.
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1: Excellent, mercredi, bon début de journée à l'écoute de Radio Fuego. Le compte à rebours est lancé, on est à J-28 du Viva Fuego Festival. C'est le lancement officiel de Radio Fuego et franchement, ça va être quelque chose de fou. On vous a annoncé les artistes qui seront là, eh bien Bormin sera présent au Viva Fuego Festival. Et si vous connaissez pas encore Bormin, c'est le moment de retenir ce nom, hein, parce que là, on parle du futur patron de l'électro française. Il est originaire de Versailles, il a été formé au conservatoire, il mélange l'électro super mélodique avec l'énergie des clubs complètement dingue. C'est un gros carton avec son nouveau hit Cry For You, qui cartonne déjà ici sur Radio Fuego, et aux côtés de David Guetta ou encore de Shakira. 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Allez, la suite du programme, c'est Que Black et Guy de Besbar. On va écouter Melrose Place et juste après Shakira et Burna Boy. Tout de suite, c'est Die Die sur Radio Fuego.
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1: Il est bientôt 6h30 sur Radio Fuego. Et dans le Fuego Comedy Club, Jérém Nado s'invite et nous parle de la pression, des angoisses en fait qu'on met sur les épaules de nos conjoints. Et je pense qu'il a bien résumé la chose. Mesdames, franchement, levez la main si ça ne vous est jamais arrivé. Je sens que certaines, beaucoup, vont se reconnaître même.
2: Les filles, parfois, vous nous mettez la pression, il faut le savoir. Je crois que le meilleur exemple de cette pression que vous nous mettez, c'est ce moment où pendant la nuit, vous vous réveillez parce que vous avez entendu un bruit. Et vous comptez sur nous pour identifier l'origine de ce bruit. Tiens, en pleine nuit, vous êtes là, genre « J'ai entendu un bruit, va voir !» Traduction « Meurs à ma place, c'est ton rôle !» Je veux vivre. Dans ces moments-là, dans l'inconscient collectif, genre sociétalement parlant, depuis des dizaines d'années, nous, les mecs, on n'est pas censés avoir peur. Genre, on est censé être plus courageux que vous. Mais moi, je vais être très honnête, mesdames. À ce moment précis, tous les mecs, ça fait 15 minutes qu'ils sont réveillés. Parce que le bruit, on l'a entendu en premier.
1: Ah ouais, donc merci. Vous avez entendu le bruit, vous ne dites rien. Ouais, mais moi, je vais vous mettre du Radio Fuego fort dans les oreilles. Croyez-moi, vous ne pourrez pas faire semblant de dormir, messieurs. Allez, justement, montez le son. Willy William, comment ça va? Il arrive dans un instant. 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Quelle surprise, Willy William qui va débarquer. 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On l'écoute juste après Becky J, Mami, c'est tout de suite sur Radio Fuego.
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2: Place à votre Fuegoscope de ce mercredi 20 mai, c'est avec Arthur. Salut Arthur.
3: Salut Mam, salut tout le monde, ça va bien?
2: Ça va, tu sais que le mercredi c'est le milieu de la semaine, moi ça va toujours bien, puis je suis avec toi, donc c'est plutôt cool. Dis-moi, c'est mercredi, est-ce qu'on a des anniversaires ou des choses à fêter?
3: Eh oui, aujourd'hui c'est l'anniversaire du rappeur Busta Rhymes.
2: Oh j'adore, bon anniversaire Busta Rhymes, bon anniversaire à vous. On commence avec les béliers Arthur.
3: Vous avez envie d'avancer vite et de faire bouger les choses. Votre énergie est forte aujourd'hui, mais attention à ne pas vous disperser.
2: Les taureaux.
3: Vous ressentez un besoin de stabilité et de sécurité. Une décision prise calmement aujourd'hui pourrait vous rassurer durablement.
2: Les gémeaux.
3: Votre communication est fluide et naturelle. Une discussion peut vous apporter une idée intéressante ou débloquer une situation qui stagnait depuis quelque temps.
2: Les cancers.
3: Vous êtes très réceptif à l'ambiance autour de vous. Cela vous rend intuitif, mais pensez aussi à prendre du recul pour ne pas absorber les émotions des autres.
2: Amis lions.
3: Vous êtes en confiance et cela se voit. Votre énergie attire naturellement l'attention et vous pourriez prendre une initiative importante avec succès.
2: Les vierges.
3: Vous êtes organisé et concentré. Votre sens du détail vous aide à avancer efficacement et à éviter certaines erreurs.
2: Ami balance.
3: Vous recherchez davantage d'harmonie dans vos relations. Une discussion sincère peut remettre les choses à plat et vous faire beaucoup de bien.
2: Si vous êtes scorpion.
3: Votre intuition est particulièrement forte aujourd'hui. Vous comprenez rapidement ce qui se joue autour de vous sans qu'on ait besoin de tout vous expliquer.
2: Ah ah, les sagittaires.
3: Vous avez besoin de mouvement et de nouveautés. Une proposition ou une idée peut réveiller votre enthousiasme et vous donner un nouvel élan.
2: Ami capricorne.
3: Vous avancez avec sérieux et régularité. Vos efforts commencent doucement à porter leurs fruits. Continuez sans vous décourager.
2: Les Verseaux.
3: Votre créativité est stimulée et votre imagination déborde. Une idée originale pourrait attirer l'attention plus vite que prévu.
2: Et enfin les Poissons.
3: Vous êtes dans une belle énergie intuitive. Votre ressenti est particulièrement juste aujourd'hui et peut vous guider vers une bonne décision.
2: Merci Arthur, à tout à l'heure.
3: À tout à l'heure.
2: Je vous prépare Gims, Luisa Sonza et Ilia. On s'écoute le remix de Lububu. Ça sera juste après Nicky Jam et Enrique Iglesias. El Perdón, c'est tout de suite sur Radio Fuego.

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1: Excellent mercredi, bon début de journée à l'écoute de Radio Fuego. Vous êtes plus en plus nombreux à nous écouter grâce au DAB+. Radio Fuego est présent dans plus de 40 villes en France et notamment à Marseille où vous nous écoutez chaque matin toujours un peu plus. Et qu'est-ce que ça nous fait plaisir? Alors justement, on va faire un tour du côté de Marseille grâce au compte Instagram des Marseillais. Tout simplement, c'est simple comme ça. Il nous fait découvrir un bistrot qui s'appelle La Couda. Et franchement, ça donne envie d'aller poser ses affaires à Marseille un petit week-end. Écoutez, prenez des notes et allez leur rendre visite.
2: À Marseille, on a trouvé un bistrot qui sort vraiment du cadre. À Couda, sur la place aux huiles, c'est un lieu monté par trois potes marseillais avec cette envie de créer un vrai repère de quartier. Le midi, on profite en terrasse au soleil avec une formule à 19 euros. Puis le soir, le lieu change doucement de rythme. Dans l'assiette, une base de bistrot construite autour de produits de saison avec ce côté généreux très local. Des plats à partager, des jus précis et des assiettes que tu gardes en tête comme leur steak de paleron, simple en apparence, mais avec un jus sarriette qui fait toute la diff. À l'étage, une cave d'une centaine de bouteilles où tu peux aller faire ton choix tranquillement. Un repère bien marseillais où tu reviens sans réfléchir.
1: Alors, je sais pas vous, mais ça me donne envie d'aller faire un tour là-bas lors de mon prochain passage à Marseille. N'hésitez pas si vous êtes dans le coin. Puis envoyez-moi aussi vos bons plans. On les partage sur l'antenne de Radio Fuego. Côté musique, The Weeknd et Daft Punk débarquent avec Starboy. Juste après, Luis Fonsi et Fade, on s'écoute comme bien.
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0: Il est bientôt 7h sur Radio Fuego. C'est le mercredi. On dit souvent c'est la journée des enfants. Alors je sais pas si vous en avez, mais moi je sais que ma fille en ce moment elle adore faire des grimaces. À qui fera la plus belle grimace, maman? Vas-y, est-ce que c'est toi? Est-ce que c'est moi? Eh ben ça tombe bien. On va aller faire un tour en Angleterre parce que si vous passez votre temps à faire des têtes un petit peu bizarres devant le miroir ou avec vos enfants, eh bien il y a un titre mondial à la clé. À Aigremont, on organise le concours de Gurning. Le Gurning, le but c'est de passer sa tête à travers un collier de cheval en cuir et de faire la grimace la plus laide, la plus tordue, la plus terrifiante possible. Les champions, eux, ils n'hésitent pas à retirer leur dentier, à s'aplatir le nez, à se mettre de travers pour impressionner le jury. C'est quand même le seul concours de beauté à l'envers, j'ai envie de vous dire, et ça cartonne tous les ans du côté de l'Angleterre. Je me demande si je ne vais pas aller m'y inscrire ou inscrire ma fille l'année prochaine. Peut-être qu'on aura enfin un titre de championne du monde. En tout cas, lui ici, il est champion. Personne ne peut le détrôner. Le Fuego Shot, trois titres latinos qui s'enchaînent pour terminer l'heure. C'est uniquement sur Radio Fuego. Et ça démarre avec Romeo Santos et Prince Royce. On s'écoute d'Ardos.
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0: Bienvenue sur Radio Fuego, il est 7h.
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0: Et bien on compte les jours, on est à J-28 du Viva Fuego Festival, le lancement officiel de Radio Fuego. Là tout de suite c'est une nouvelle heure qui démarre avec This Is et Theodora, bienvenue.
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0: météo de ce milieu de semaine de ce mercredi 20 mai, le parapluie doit rester à portée de main, surtout à partir de la mi-journée où les ondées vont se généraliser. À Paris, il fait 9 degrés ce matin, il fera 16 cet après-midi. Des éclaircies ce matin suivies d'averses au milieu de la journée. À Lillois, vous vous réveillez avec 7 degrés ce matin, 14 au meilleur de la journée. Le ciel hésite, hein, le vent d'ouest maintient une ambiance assez fraîche. Si vous êtes à Lyon, comptez 10 au réveil, 18 cet après-midi. Évolution orageuse l'après-midi avec des averses localisées. Et puis si vous êtes à Toulouse, eh bien comptez 11 degrés ce matin, 19 cet après-midi. Des éclaircies un peu plus durables du côté de Toulouse. On va faire un tour à Bruxelles où vous nous écoutez bien évidemment en DAB+. Toujours ravi de vous retrouver chaque jour de plus en plus nombreux. Il fera 8 degrés ce matin, 14 cet après-midi. Un copier-coller des jours précédents du côté de Bruxelles. À Genève, l'ambiance est assez lourde. Vous nous écoutez en DAB+, ça apporte de la légèreté. Il fera 9 degrés ce matin, 18 cet après-midi. Une matinée lumineuse, mais l'atmosphère devient lourde et instable l'après-midi avec un risque de coup de tonnerre sur le Jura. On s'évade à Veracruz, au Mexique, où il fait déjà 24 degrés ce matin, 32 cet après-midi. À Veracruz, le soleil de 32 degrés est tellement puissant qu'il a donné naissance à une boisson locale indispensable, le Torito. C'est un cocktail crémeux à base de lait concentré, de glace pilée, d'alcool de canne et de beurre de cacahuète, puisque les habitants expliquent que la texture très épaisse de cette boisson forme un bouclier thermique. Ah oui, la bonne excuse pour se rafraîchir. Allez, on va aller se réchauffer, en tout cas avec la ville la plus fuego, celle où il fera le plus chaud en France aujourd'hui. C'est à Fréjus qu'il faudra être avec 24 au meilleur de la journée.
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0: Montez le son pour Rao, Alejandro et Camilo. On s'écoute Tattoo Remix, c'est tout de suite sur Fuego. 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

0: 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Le classique Fuego de Cisco débarque avec Tang Tong juste après Bad Bunny et Noé Voyol. 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
1: Bon début de journée à l'écoute de Radio Fuego. Alors pardon, j'étais en train de chantonner parce que oui, j'ai cette musique là dans la tête. 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Allez, on se met dans l'ambiance. FDVM, j'ai envie de le caler maintenant. Là, on écoute Your Love juste après Anita et Shakira. C'est Choka Choka sur Radio Fuego.
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4: Il est bientôt 7h30 sur Radio Fuego. Et dans le Fuego Comedy Club Log 5, celui qui s'est fait connaître sur les réseaux sociaux et qui cartonne, eh bien, a un petit débat de couple avec lui-même, hein, puisqu'il joue deux personnages, mais divinement bien. Et en fait, vous allez vite reconnaître des situations qui nous parlent, hein, quand les hommes essayent de nous faire plaisir. Mesdames, avouons que parfois, on chipote un petit peu, écoutez.
5: Chérie, j'ai réservé un petit resto pour ce soir. Ah, bon, bah là, je t'aime. Et on va où? Petit resto dans le 12e, madame. Oh là, mais pourquoi dans le 12? C'est si loin, faut un visa bientôt pour y aller là-bas. Bah, je sais pas, on y va jamais. Je me suis dit, ça change. Oui, mais justement, si on n'y va jamais, c'est qu'il y a une raison, chérie. C'est quoi le nom? Los Amoles. D'accord, c'est un chenil ou un resto? J'ai pas compris. Ah non, mais je t'en supplie, la cuisine du...

0: place à votre Frugoscope de ce mercredi 20 mai, c'est avec Arthur. Salut Arthur.
1: Salut Mam, salut tout le monde, ça va bien?
0: Ça va, tu sais que le mercredi c'est le milieu de la semaine, moi ça va toujours bien, puis je suis avec toi, donc c'est plutôt cool. Dis-moi, c'est mercredi, est-ce qu'on a des anniversaires?

0: anniversaire ou des choses à fêter.
1: Et oui, aujourd'hui c'est l'anniversaire du rappeur Busta Rhymes.
0: Oh, j'adore, bon anniversaire Busta Rhymes, bon anniversaire à vous. On commence avec les béliers, Arthur.
1: Vous avez envie d'avancer vite et de faire bouger les choses. Votre énergie est forte aujourd'hui, mais attention à ne pas vous disperser.
0: Les taureaux.
1: Vous ressentez un besoin de stabilité et de sécurité. Une décision prise calmement aujourd'hui pourrait vous rassurer durablement.
0: Les gémeaux.
1: Votre communication est fluide et naturelle. Une discussion peut vous apporter une idée intéressante ou débloquer une situation qui stagnait depuis quelque temps.
0: Les cancers.
1: Vous êtes très réceptif à l'ambiance autour de vous. Cela vous rend intuitif, mais pensez aussi à prendre du recul pour ne pas absorber les émotions des autres.
0: À million.
1: Vous êtes en confiance et cela se voit. Votre énergie attire naturellement l'attention et vous pourriez prendre une initiative importante avec succès.
0: Les vierges.
1: Vous êtes organisé et concentré. Votre sens du détail vous aide à avancer efficacement et à éviter certaines erreurs.
0: Ami balance.
1: Vous recherchez davantage d'harmonie dans vos relations. Une discussion sincère peut remettre les choses à plat et vous faire beaucoup de bien.
0: Si vous êtes scorpion.
1: Votre intuition est particulièrement forte aujourd'hui. Vous comprenez rapidement ce qui se joue autour de vous sans qu'on ait besoin de tout vous expliquer.
0: Ah ah, les sagittaires.
1: Vous avez besoin de mouvement et de nouveautés. Une proposition ou une idée peut réveiller votre enthousiasme et vous donner un nouvel élan.
0: Ami capricorne.
1: Vous avancez avec sérieux et régularité. Vos efforts commencent doucement à porter leurs fruits. Continuez sans vous décourager.
0: Les Verseaux.
1: Votre créativité est stimulée et votre imagination déborde. Une idée originale pourrait attirer l'attention plus vite que prévu.
0: Et enfin les poissons.
1: Vous êtes dans une belle énergie intuitive. Votre ressenti est particulièrement juste aujourd'hui et peut vous guider vers une bonne décision.
0: Merci Arthur, à tout à l'heure.
1: À tout à l'heure.
0: Dua Lipa arrive, on va écouter Hit Gaff dans un instant, juste après Serena Brancalé, c'est Al Mio Pesi sur Radio Frigo.

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1: Allez, bon début de journée à l'écoute de Radio Fuego. C'est le moment de retrouver Anissa de Brooklyn Fit qui nous donne ses conseils et ses astuces bien-être. Alors si, comme moi, vous avez un peu froid toute la journée, on a du mal des fois à se réchauffer, bah, y a une explication. Et Anissa, surtout, elle a la solution. Alors montez le son et prenez des notes. Vous allez vite vous réchauffer, croyez-moi.
2: Hello la team Radio Fuego, j'espère que vous allez bien. Et aujourd'hui, on va parler de ces personnes qui ont toujours froid. Les mains glacées, les pieds gelés, mais peut-être que vous en faites partie. Alors si ça vous arrive, dites-vous bien que c'est un corps qui tourne un petit peu au ralenti. Ça peut être dû à des restrictions alimentaires, de la fatigue ou encore du stress chronique. Et votre corps, tout intelligent qu'il est, va mettre le métabolisme au repos. Quand le corps sent qu'il manque de carburant, qu'il est trop stressé, il essaye tout simplement de vous préserver, de garder l'énergie pour les fonctions essentielles. Et la chaleur corporelle passe souvent au second plan. Donc avant de penser que c'est juste comme ça, posez-vous la question, est-ce que mon corps est vraiment nourri et soutenu? Et si vous voulez en savoir plus, je vous laisse me retrouver sur les réseaux sociaux Brooklyn Fit for Life et Brooklyn Fit Yoga pour retrouver tous mes conseils, nutrition, santé et good vibes. Et je vous retrouve très vite sur Radio Fuego.
1: Merci Anissa. Soul King débarque, on va s'écouter Casanova, juste après Pedro Sampaio, MC Menuka et Melody. Montez le son, c'est Jet Ski sur Radio Fuego.
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1: Il est bientôt 8h sur Radio Fuego, bienvenue. Et dans le What de Fuego, pas besoin d'aller à l'autre bout du monde pour trouver de l'insolite. Hein. Près de Cannes, tout proche de nous, là ici en France, il existe le Palais Bulle. C'est une villa légendaire qui est entièrement construite sans aucune ligne droite. Les pièces, elles sont des sphères, les fenêtres, c'est des hublots ronds. Et même les lits et les canapés sont circulaires. Alors vivre là-dedans, c'est comme un rêve de gosse. Hein. Bon, imaginez la galère quand même pour meubler parce qu'il n'y a rien qui est droit. C'est une véritable maison en forme de bulle. Moi, j'adore l'idée, je trouve ça génial. On s'endort comme ça dans un lit arrondi. Je trouve ça super cocooning. Allez, si vous êtes du côté de Cannes et que vous passez par là-bas, envoyez-moi des photos, je les partagerai sur le compte Instagram de Radio Fuego. Le Fuego Shot, trois titres latinos qui s'enchaînent pour terminer l'heure, ça vous en avez l'habitude. Lui, il est droit, il est carré, il ne change pas. Reels B arrive, on s'écoute tout de suite, tout va suivre. 1, 2, 3, 4.
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0: Bienvenue sur Radio Fuego, il est 8h.
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0: Eh oui, tic-tac, tic-tac, J-28 avant le lancement officiel de Radio Fuego. Le Viva Fuego Festival débarque. Pour l'instant, niveau musique, c'est Gordo et Rainé Zonbel. 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

0: Votre météo de ce milieu de semaine, de ce mercredi 20 mai, le parapluie doit rester à portée de main, surtout à partir de la mi-journée où les ondées vont se généraliser. À Paris, il fait 9 degrés ce matin, il fera 16 cet après-midi. Des éclaircies ce matin suivies d'averses au milieu de la journée. À Milly-Lois, vous vous réveillez avec 7 degrés ce matin, 14 au meilleur de la journée. Le ciel hésite, le vent d'ouest maintient une ambiance assez fraîche. Si vous êtes à Lyon, comptez 10 au réveil, 18 cet après-midi. Évolution orageuse l'après-midi avec des averses localisées. Et puis si vous êtes à Toulouse, eh bien comptez 11 degrés ce matin, 19 cet après-midi. Des éclaircies un peu plus durables du côté de Toulouse. On va faire un tour à Bruxelles, où vous nous écoutez bien évidemment en DAB+. Toujours ravi de vous retrouver chaque jour de plus en plus nombreux. Il fera 8 degrés ce matin, 14 cet après-midi. Un copier-coller des jours précédents du côté de Bruxelles. À Genève, l'ambiance est assez lourde. Vous nous écoutez en DAB+, ça apporte de la légèreté. Il fera 9 degrés ce matin, 18 cet après-midi. Une matinée lumineuse, mais l'atmosphère devient lourde et instable l'après-midi, avec un risque de coup de tonnerre sur le Jura. On s'évade à Veracruz, au Mexique, où il fait déjà 24 degrés ce matin, 32 cet après-midi. À Veracruz, le soleil de 32 degrés est tellement puissant qu'il a donné naissance à une boisson locale indispensable, le Torito. C'est un cocktail crémeux à base de lait concentré, de glace pilée, d'alcool de canne et de beurre de cacahuète, puisque les habitants expliquent que la texture très épaisse de cette boisson forme un bouclier thermique. Ah oui, la bonne excuse pour se rafraîchir. Allez, on va aller se réchauffer, en tout cas avec la ville la plus fuego, celle où il fera le plus chaud en France aujourd'hui. C'est à Fréjus qu'il faudra être avec 24 au meilleur de la journée. Je vous prépare Dr Yaro avec Confirmé, ça arrive dans quelques minutes, juste après Daddy Yankee. Qu'est-ce que je l'aime, Daddy Yankee. Montez le son, c'est coup de Doura sur Radio Fuego.
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0: excellent mercredi. Bon début de journée à l'écoute de Radio Fuego. Depuis hier, c'est l'effervescence puisqu'on vous a annoncé la présence exceptionnelle de Willy William au Viva Fuego Festival. Ouais. Un pasito pa'lante, Maria. Oh là là là là là, mais il va mettre une ambiance de folie. 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Allez, j'ai pour vous Teddy Swims. On va écouter le remix de The Door dans un instant, juste après Mike Towers, le meilleur du son latino. On s'écoute La Falda sur Radio Fuego.
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2: Excellent, mercredi, bon début de journée à l'écoute de Radio Fuego. Le compte à rebours est lancé. On est à J-28 du Viva Fuego Festival. C'est le lancement officiel de Radio Fuego. Et franchement, ça va être quelque chose de fou. On vous a annoncé les artistes qui seront là. 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Je vous prépare Bruno Mars, mon chouchou, I Just Might. Montez le son à fond, ce sera juste après Samurai J, Naira et Vito Salamanca. On s'écoute tout de suite Obsession sur Radio Fuego.
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1: Et bientôt 8h30 sur Radio Fuego. Et dans le Fuego Comedy Club, Jérém Nadeau s'invite et nous parle de la pression, des angoisses en fait qu'on met sur les épaules de nos conjoints. Et je pense qu'il a bien résumé la chose. Mesdames, franchement, levez la main si ça ne vous est jamais arrivé. Je sens que certaines, beaucoup, vont se reconnaître même.
2: Les filles, parfois vous nous mettez la pression, il faut le savoir. Je crois que le meilleur exemple de cette pression que vous nous mettez, c'est ce moment où pendant la nuit, vous vous réveillez parce que vous avez entendu un bruit. Et vous comptez sur nous pour identifier l'origine de ce bruit. Tiens, en pleine nuit, vous êtes là genre « J'ai entendu un bruit, va voir !» Traduction « Meurs à ma place, c'est ton rôle !» Je veux vivre. Dans ces moments-là, dans l'inconscient collectif, genre,

0: écouter. 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Montez le son pour Willy William tout de suite sur Radio Fuego.
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0: Mais c'est avec Arthur. Salut Arthur.
1: Salut Mam, salut tout le monde, ça va bien?
0: Ça va, tu sais que le mercredi c'est le milieu de la semaine, moi ça va toujours bien, puis je suis avec toi, donc c'est plutôt cool. Dis-moi, c'est mercredi, est-ce qu'on a des anniversaires ou des choses à fêter?
1: Eh oui, aujourd'hui c'est l'anniversaire du rappeur Busta Rhymes.
0: Oh j'adore, bon anniversaire Busta Rhymes, bon anniversaire à vous. On commence avec les béliers Arthur.
1: Vous avez envie d'avancer vite et de faire bouger les choses. Votre énergie est forte aujourd'hui, mais attention à ne pas vous disperser.
0: Les taureaux.
1: Vous ressentez un besoin de stabilité et de sécurité. Une décision prise calmement aujourd'hui pour durablement.
0: Les Gémeaux.
1: Votre communication est fluide et naturelle. Une discussion peut vous apporter une idée intéressante ou débloquer une situation qui stagnait depuis quelque temps.
0: Les Cancers.
1: Vous êtes très réceptif à l'ambiance autour de vous. Cela vous rend intuitif, mais pensez aussi à prendre du recul pour ne pas absorber les émotions des autres.
0: À Lions.
1: Vous êtes en confiance et cela se voit. Votre énergie active importante avec succès.
0: Les Vierges.
1: Vous êtes organisé et concentré. Votre sens du détail vous aide à avancer efficacement et à éviter certaines erreurs.
0: Amis Balance.
1: Vous recherchez davantage d'harmonie dans vos relations. Une discussion sincère peut remettre les choses à plat et vous faire beaucoup de bien.
0: Si vous êtes Scorpion.
1: Votre intuition est particulièrement forte aujourd'hui. Vous comprenez rapidement ce qui se joue autour de vous sans qu'on ait besoin de tout vous expliquer.
0: Ah, les Sagittaires.
1: Vous avez besoin de mouvement et de nouveauté. Une proposition ou une idée peut réveiller votre enthousiasme et vous donner un nouvel élan.
0: Amis Capricorne.
1: Vous avancez avec sérieux et régularité. Vos efforts commencent doucement à porter leurs fruits. Continuez sans vous décourager.
0: Les Verseaux.
1: Votre créativité est stimulée et votre imagination déborde. Une idée originale pourrait attirer l'attention plus vite que prévu.
0: Et enfin les Poissons.
1: Vous êtes dans une belle énergie intuitive. Votre ressenti est particulièrement juste aujourd'hui et peut vous guider vers une bonne décision.
0: Merci Arthur, à tout à l'heure.
1: À tout à l'heure.
0: Justin Timberlake, le classique Fuego de Sexy Back en featuring avec Timbaland, c'est sur Radio Fuego, juste après Shakira.

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1: Excellent mercredi, bon début de journée à l'écoute de Radio Fuego. Vous êtes plus en plus nombreux à nous écouter grâce au DAB+. Radio Fuego est présent dans plus de 40 villes en France et notamment à Marseille où vous nous écoutez chaque matin toujours un peu plus. Et qu'est-ce que ça nous fait plaisir? Alors justement, on va faire un tour du côté de Marseille grâce au compte Instagram des Marseillais. Tout simplement, c'est simple comme ça. Il nous fait découvrir un bistrot qui s'appelle La Couda. Et franchement, ça donne envie d'aller poser ses affaires à Marseille un petit week-end. Écoutez, prenez des notes et allez leur rendre visite.
2: À Marseille, on a trouvé un bistrot qui sort vraiment du cadre. À Couda, sur la place aux huiles, c'est un lieu monté par trois potes marseillais avec cette envie de créer un vrai repère de quartier. Le midi, on profite en terrasse au soleil avec une formule à 19 euros. Puis le soir, le lieu change doucement de rythme. Dans l'assiette, une base de bistrot construite autour de produits de saison avec ce côté généreux très local. Des plats à partager, des jus précis et des assiettes que tu gardes en tête comme leur steak de paleron, simple en apparence, mais avec un jus sarriette qui fait toute la diff. À l'étage, une cave d'une centaine de bouteilles où tu peux aller faire ton choix tranquillement. Un repère bien marseillais où tu reviens sans réfléchir.
1: Alors, je sais pas vous, mais ça me donne envie d'aller faire un tour là-bas lors de mon prochain passage à Marseille. N'hésitez pas si vous êtes dans le coin. Puis envoyez-moi aussi vos bons plans. On les partage sur l'antenne de Radio Fuego. Angel et Justice débarquent avec What You Want juste après Young Sister et Creamly. Montez le son, on s'écoute Culo sur Radio Fuego.
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0: est bientôt 9h sur Radio Fuego. Et dans la semaine, je vous parlais du championnat du monde de cache-cache. Mais là, c'en est un autre, un championnat du monde de cache-cache pour chiens. Et ça se passe au Royaume-Uni. Vous pensez que le cache-cache était réservé aux humains? Ben pas du tout. Il existe une compétition officielle qui s'appelle Man Trailing, où des chiens de toutes les races doivent retrouver des humains cachés dans les endroits les plus improbables, dans des poubelles, en haut d'un arbre ou sous des piles de pneus. C'est le concept le plus mignon du monde, puisque les maîtres courent partout avec des chronomètres. Et les chiens, eux, eh ben, ils s'en fichent complètement, hein. Ils veulent pas le score. Ce qu'ils veulent, c'est la friandise à la fin. Et ça donne des vidéos assez lunaires. J'en ai retrouvé une. Tiens, je vous la poste sur notre compte Instagram, Radio Fuego Off. Allez voir, allez faire un tour. Vous allez adorer. Ça va vous donner envie de vous inscrire l'année prochaine, croyez-moi. Le Fuego Shot, lui, il donne envie. Ça, c'est sûr. Trois titres latinos qui s'enchaînent pour terminer l'heure. C'est exclusivement sur Radio Fuego. Manuel Turizo, Mirame Aura, c'est tout.
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0: Il est 9h, bienvenue sur Radio Fuego.
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0: Excellente matinée, bon début de journée, J-28 avant le Viva Fuego Festival. Montez le son, vous êtes sur Radio Fuego. Je vous cale

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1: Votre météo de ce milieu de semaine, de ce mercredi 20 mai, le parapluie doit rester à portée de main, surtout à partir de la mi-journée où les ondées vont se généraliser. À Paris, il fait 9 degrés ce matin, il fera 16 cet après-midi. Des éclaircies ce matin suivies d'averses au milieu de la journée. À Lillois, vous vous réveillez avec 7 degrés ce matin, 14 au meilleur de la journée. Le ciel hésite, hein, le vent d'ouest maintient une ambiance assez fraîche. Si vous êtes à Lyon, comptez 10 au réveil, 18 cet après-midi. Évolution orageuse l'après-midi avec des averses localisées. Et puis si vous êtes à Toulouse, eh bien comptez 11 degrés ce matin, 19 cet après-midi. Des éclaircies un peu plus durables du côté de Toulouse. On va faire un tour à Bruxelles, où vous nous écoutez bien évidemment en DAB+. Toujours ravi de vous retrouver chaque jour de plus en plus nombreux. Il fera 8 degrés ce matin, 14 cet après-midi. Un copier-coller des jours précédents du côté de Bruxelles. À Genève, l'ambiance est assez lourde. Vous nous écoutez en DAB+, ça apporte de la légèreté. Il fera 9 degrés ce matin, 18 cet après-midi. Une matinée lumineuse, mais l'atmosphère devient lourde et instable l'après-midi, avec un risque de coup de tonnerre sur le Jura. On s'évade à Veracruz, au Mexique, où il fait déjà 24 degrés ce matin, 32 cet après-midi. À Veracruz, le soleil de 32 degrés est tellement puissant qu'il a donné naissance à une boisson locale indispensable, le Torito. C'est un cocktail crémeux à base de lait concentré, de glace pilée, d'alcool de canne et de beurre de cacahuète, puisque les habitants expliquent que la texture très épaisse de cette boisson forme un bouclier thermique. Ah oui, la bonne excuse pour se rafraîchir. Allez, on va aller se réchauffer, en tout cas avec la ville la plus fuego, celle où il fera le plus chaud en France aujourd'hui. C'est à Fréjus qu'il faudra être avec 24 au meilleur de la journée. Si je vous dis le classique fuego de Nati Natacha avec Ozuna, vous allez me répondre Criminal. Forcément, vous adorez ce morceau. Il arrive juste après Théodora. On s'écoute tout de suite Pay sur Radio Fuego. Bienvenue, excellent mercredi.

0: 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Pour la suite du programme, on va s'écouter La Plena juste après Bébé Rexha et Faceless. Montez le son, on s'écoute New Religion sur Radio Fuego.
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1: Excellent début de journée, bon mercredi à l'écoute de Radio Fuego. Ça y est, on fait le décompte, hein, J-28. J-28 avant le Viva Fuego Festival. C'est le lancement officiel de Radio Fuego. On est en ébullition, surtout qu'on a des artistes de renom qui seront là. Mais celle-ci, comment vous dire que Charlotte et moi, hein, Chacha et moi, on est totalement fans et on a hâte de la voir sur scène.

0: 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Bianca Costa, justement, elle arrive dans un instant avec Daniel. On va s'écouter Passe par chez moi. Juste après, Anita et Shakira, montez le son sur Radio Fuego. On s'écoute Choka Choka.
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2: 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Bientôt 9h30 sur Radio Fuego. Et dans le Fuego Comedy Club Log 5, celui qui s'est fait connaître sur les réseaux sociaux et qui cartonne, eh bien, a un petit débat de couple avec lui-même, hein, puisqu'il joue deux personnages, mais divinement bien. Et en fait, vous allez vite reconnaître des situations qui nous parlent, hein, quand les hommes essaient de nous faire plaisir. Mesdames, avouons que parfois, on chipote un petit peu, écoutez.
3: Chérie, je réserve un petit resto pour ce soir. Ah, bon, bah là, je t'aime. Et on va où? Petit resto dans le 12e, madame. Oh là, mais pourquoi dans le 12? C'est si loin, faut un visa bientôt pour y aller là-bas. Ah, je sais pas, on y va jamais. Je me suis dit, ça change. Oui, mais justement, si on y va jamais, c'est qu'il y a une raison, chérie. C'est quoi le... c'est un chenil ou un resto? J'ai pas compris. Ah non, mais je t'en supplie, la cuisine du terroir, pâté croûte et toute la smala, la carafe d'eau tiède posée sur la table, le serveur qui s'appelle Thierry sous auréole sous les bras, ma phobie, je peux pas. Eh ben, on y va pas. Tu veux que j'annule? Non, non, mais c'est bon, maintenant que c'est fait. À quelle heure, Tareza? 20h. Mais même on n'est pas dimanche plus tard, pourquoi t'as pas dit 21h?
2: Ah, le débat peut durer très longtemps. Heureusement, sur Fuego, pas de débat. Le meilleur du son latino, dance et urbain, c'est ici et nulle part ailleurs. Je vous cale Tame Impala avec Dracula, juste après Maluma, Eric et Martin. On s'écoute No Se Me Quita sur Radio Fuego.

0: place à votre Fuegoscope de ce mercredi 20 mai, c'est avec Arthur. Salut Arthur.
1: Salut Mam, salut tout le monde, ça va bien?
0: Ça va, tu sais que le mercredi c'est le milieu de la semaine, moi ça va toujours bien, puis je suis avec toi, donc c'est plutôt cool. Dis-moi, c'est mercredi, est-ce qu'on a des anniversaires ou des choses à fêter?
1: Eh oui, aujourd'hui c'est l'anniversaire du rappeur Busta Rhymes.
0: Oh j'adore, bon anniversaire Busta Rhymes, bon anniversaire à vous. On commence avec les béliers, Arthur.
1: Vous avez envie d'avancer vite et de faire bouger les choses.

0: vous recherchez davantage d'harmonie dans vos relations. Une discussion sincère peut remettre les choses à plat et vous faire beaucoup de bien.
1: Si vous êtes scorpion,
0: votre intuition est particulièrement forte aujourd'hui. Vous comprenez rapidement ce qui se joue autour de vous sans qu'on ait besoin de tout vous expliquer.
1: Ah ah, les sagittaires.
0: Vous avez besoin de mouvement et de nouveautés. Une proposition ou une idée peut réveiller votre enthousiasme et vous donner un nouvel élan.
1: Ami capricorne,
0: vous avancez avec sérieux et régularité. Vos efforts commencent doucement à porter leurs fruits. Continuez sans vous décourager.
1: Les Verseaux,
0: votre créativité est stimulée et votre imagination déborde. Une idée originale pourrait attirer l'attention plus vite que prévu.
1: Et enfin les poissons,
0: vous êtes dans une belle énergie intuitive. Votre ressenti est particulièrement juste aujourd'hui et peut vous guider vers une bonne décision.
1: Merci Arthur, à demain.
0: À demain mam.
1: Bad Bunny débarque avec Mia en featuring avec Drake juste après Danny Six et Iskid. On s'écoute tout de suite Me Enamora sur Radio Fuego.

On s'approche de 10h et dans le Watt de Fuego, franchement, des fois, je me dis, mais où vont-ils chercher tout ça? Si vous saturez du stress de la ville, j'ai trouvé votre prochaine destination de vacances. C'est une petite île au Japon où les voitures sont interdites et où les seuls maîtres à bord sont des lapins. Des milliers de lapins sauvages. Dès que vous descendez du bateau, une armée de boules de poils qui vous court après, pas pour vous attaquer, mais pour vous réclamer des carottes. En fait, l'île japonaise est gouvernée par des lapins. C'est le paradis feel good. Par contre, bon, imaginez un peu le niveau de négociation. Si vous voulez faire respecter l'ordre là-bas, vous pouvez pas gronder un habitant qui ronge un câble électrique, hein, parce que c'est un petit peu monnaie courante pour eux. En tout cas, c'est la mignonnerie que j'ai trouvée pour ce Watt de Fuego, parce que moi j'adore l'idée. Des petits lapins qui courent partout, c'est génial. Des carottes, la bonne humeur et Radio Fuego, bien évidemment. Le Fuego Shot, trois titres latinos qui s'enchaînent pour terminer l'heure. Ça, c'est exclusivement sur Radio Fuego. J'ai Quevedo qui se prépare avec Niboracho. Juste après, J Balvin, Ryan Castro et DJ Snake. On s'écoute tout de suite, tonto, sur Radio Fuego. Alerta!

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0: 54. Et vous serez sur la scène de Viva Fuego Festival pour ambiancer 3000 personnes, les maisons de disques et bien sûr les artistes Radio Fuego. Le tremplin Radio Fuego, on attend vos démos maintenant. La suite, c'est Puro Fuego avec Rosalia et Gims.
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0: Comment ça va avec Roméo Santos et Prince Royce?
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0: 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Amis de Mâcon, aujourd'hui, on vous met à l'honneur. Vous nous écoutez en DAB+, vous nous envoyez vos photos, vidéos. Dites-nous, vous nous écoutez en ce moment sur le WhatsApp 07 66 22 66 54. 07 66 22 66 54. 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Branché avec Radio Fuego. 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La suite avec Gims,
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1: Belle fin de matinée avec la radio officielle de la fête, de la chaleur. Et quand on pense fête et chaleur, bien sûr qu'on pense à Ibiza. Et pour vous, on vous donne les conseils d'Ibiza pour bien vivre votre séjour.

en Suisse et Belgique, artiste label, maison de disques et sur scène Louis William. L'artiste français aux milliards de streams, playlisté jusqu'à par la famille aux Bahamas. Il a gagné MTV Awards avec J Balvin d'ailleurs. Il avait raconté qu'il s'était assis juste derrière Jennifer Lopez.

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1: Avec tous les numéros en Latinodel, Sirbin et Kenny Garcia qui seront en concert à Paris. Là, ça, c'est bien parfait pour faire monter la température à Paris avant de se retrouver le 17 juin à Lyon. Kenny Garcia qui est respecté dans toute la musique latine, Si Latin Grammy Awards et une tournée mondiale qui s'arrêtera au Bataclan le 20 juin. 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Bonne chance, la suite, là je continue pur au Fuego avec Dit Latino Dance sur Urbain en Chine en non-stop avec Gordo, J Balvin et Kendrick Lamar.
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0: Les Kalsa à l'instant, nouvelle EP disponible le 14 août.
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0: Latino Dance Urban Music comme à Miami, ça continue ici en France, en Suisse et en Belgique avec tous les numéros 1 avant d'attaquer à la grande soirée du 17 juin, première grande soirée de l'été avec plus de 3000 auditeurs, show, performeurs bien sûr, vous allez voir, c'est un show XXL et puis en plus de ça, on va faire un karaoké géant. Il faut absolument que vous révisiez vos classiques Radio Fuego avec 3000 auditeurs, ça va être dingue ça. Il y a Pedro Sampaio qui arrive dans le Fuego Chat, un classique, un hit et une nouveauté 100% latino, forcément on chantera du Pedro Sampaio. Pedro Sampaio qui sera au concert Festival Do Emigrante du côté de Paris ce 27 juin. Radio Fuego, on l'écoute maintenant.
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0: Au côté de Bad Bunny et Shakira Bellé dans le Fuego Shot.
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0: sélectionné une seule chance, l'ouverture officielle de Viva Fuego Festival aux côtés de FDVM, Bormin, Bianca Costa, Barcelona Mix et Willy William. Willy William qui arrive dans Puro Fuego, dit Latino Dance, urbain enchaîné en non-stop en France, Suisse et Belgique. On l'écoute maintenant. Kira et le monde de foot, c'est Died.
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0: Willy William, juste après Pink Panthéresse maintenant.

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0: J'ai le meilleur moyen pour vous mettre en forme avant la grande soirée du 17 juin.
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0: 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Ici sur Radio Fuego, avant la soirée du 17 juin. Bah ouais, bien sûr qu'il faut se remettre en forme. On va chanter, on va danser, on va voir les meilleurs artistes. On va voir les meilleurs performeurs, bien sûr. Et je vous dis qu'on va chanter, il y aura un karaoké géant. Ça, c'est incroyable. Je vais vous en parler d'ailleurs dans quelques minutes ici de cette soirée du 17 juin, lancement officiel de Radio Fuego à Lyon Dessine, à Fiducia à l'extérieur.
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0: Et là, c'est le Fuego Shot avec Quevedo et Mike Towers.
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0: 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Là, c'est Paul Rosson, Nicky Jam et Tame Impala à 14h.
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1: Vous adorez vous réveiller avec Mam tous les matins dès 6h. Vous allez adorer son spectacle Mam en tournée dans toute la France. Son spectacle, c'est Mam en solo à Minissois. 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Tous les numéros en latino dance urbain. Ça continue avec celui qui sera sur la scène du Viva Fuego Festival le 17 juin. Salfi du Salastaria à Lyon dessine. C'est Willy William. D'ailleurs, Mam, bien sûr, qu'elle dansera sur ce morceau.
2: Ah ouais.
1: Je vous parle du Viva Fuego Festival dans un instant. Willy William arrive dans Puro Fuego.
2: Ça va.
1: Dit latino dance urbain enchaîné en non-stop aux côtés de Cher et Anita. Yeah.

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1: Bel après-midi en mode shopping là du côté de Lyon, Strasbourg, Paris, Marseille, Genève, Bruxelles et Mâcon. Mâcon vous met à l'honneur aujourd'hui, toute cette journée. Envoyez-nous vos photos, vos vidéos ou dites-nous aussi hein, quel est votre meilleur spot à Mâcon pour sortir. WhatsApp 07 66 22 66 54. Voilà, comme ça, si un jour on arrive à faire la fête à Mâcon, on saura où aller avec vous. Allez, nous, on sait en tout cas où est-ce qu'on sera le 17 juin. Salut Fidji, salut Astaï, à Lyon Dessine pour le lancement officiel de Radio Fuego. Je vous explique tout dans la prochaine demi-heure. En attendant, c'est le Fuego Shot et on démarre tout de suite.
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0: vendredi dernier avec moi, écoutez.
1: Oh, génial. David Guetta.
0: David Guetta, la légende.
1: Je suis trop contente.
0: Et une autre soirée exceptionnelle, c'est Viva Fuego Festival, le 17 juin à Lyon, Dessine, Salfigi, Salastaria, avec les meilleurs artistes du moment, Bormin, FDVM, Bianca Costa, Willy William, Barcelona Mix. Et je vous explique comment gagner vos invitations dans quelques minutes. En attendant, c'est Puro Fuego, Dit Latino Dance Urbain avec Samurai J.

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0: L'hymne de la Coupe du Monde à l'instant avec Shakira et Burna Boy, Die Die.
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0: 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On l'écoute après Ritza.

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0: Showcase et Gims.
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0: Elena Honda. Radio Fuego. 16h20 avec Jérémy sur Radio Fuego.
1: Et avec Karol G au cœur de 10 titres à la suite, Puro Fuego. Hein, tout ça sans coupure pub du son latino, de la dance, de l'urban, partout en France, en Suisse et en Belgique grâce au DAB+. Merci de nous.

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1: 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Allez, Pedro Sampaio pour la suite.
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1: Restez avec nous sur Radio Fuego. Puro Fuego arrive dans quelques instants. 10 titres à la suite, sans coupure pub. Le temps pour moi de saluer Mam. Mam que vous retrouvez sur Radio Fuego dans La Fuego tous les matins, 6h, 10h, et qui est également sur scène. Hein. Maman Solo, je la salue. Mam, elle sera à Nice là très bientôt. Elle laisse passer le défilé des stars de la Côte d'Azur sur le tapis rouge. Et la vraie star sera donc à Nice. Vous allez pouvoir aller l'applaudir, ou même à Lyon, tiens, à la Bourse du Travail. Ça, c'est la grande classe. Hein. Maman Solo, le 9 mai 2027 à la Bourse du Travail de Lyon. Date exceptionnelle en cadre du festival Les Lions du Rire. Donc notez bien cette date. Bravo, Mam. Maman Solo, à voir absolument. Allez, à suite. Shakira au départ de 10 titres à la suite, sans coupure pub.
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Ouais, au cœur de 10 titres à la suite, là sur Radio Fuego, dans Puro Fuego. Il y a FDVM qui va arriver. FDVM avec nous pour le Viva Fuego Festival. Ça approche, il y a le décompte là dans le studio. 17 juin, Fiduciel Astéria, Lyon Dessine. Vous serez 3000 à faire la teuf avec nous de toute la France, la Suisse, la Belgique.

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1: Ouais, et avant de retrouver 300 Latino à la suite, avant 18h sur Radio Fuego, votre bonne dose Latino Fuego Shot, et bien je vous parle des sorties ciné de la semaine, puisque c'est mercredi, et là, ça va cartonner. Nouveau spin-off autour de Star Wars, The Mandalorian, and Grogu sort. Voilà, vous allez peut-être aller y faire un petit tour, avec notamment Sigourney Weaver qui est au casting. Qu'est-ce qu'on a également qui sort? Ah, il a été présenté hier à Cannes, avant-première mondiale, en compétition, le nouveau Pedro Almodovar. Ça s'appelle Autofiction, et vous allez pouvoir vous considérer comme à Cannes et membre du jury, sait-on jamais. Radio Fuego, 300 Latino à la suite, avant 18h. Fuego Shot, ça va commencer avec Que Bello. Merci d'être là, bonne fin de journée.
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1: On va avoir la chance d'avoir Bianca Costa avec nous. J'adore son univers, Bianca Costa. Avec nous pour le Viva Fuego Festival. Rien que de l'entendre, j'ai le coup de soleil. Magnifique. Avec nous, Salle Fiducia, la Stérial, 17 juin.

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1: On en parle pas mal évidemment ici sur Radio Fuego de l'événement du 17 juin, le Viva Fuego Festival, l'événement à ne pas manquer. Et on pense à vous qui vous dites, ah mais ouais, mais moi j'aimerais bien chanter, j'aimerais bien me produire. C'est possible. Voilà, on a la possibilité de tout faire changer pour vous. Vous imaginez 3000 personnes qui sont là, les pros de la musique, on est là. Vous faites du latino, de la dance, de l'urban. Vous êtes prêts à mettre le feu? Eh ben voilà, balancez-nous votre titre.

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1: Ouais, avec ce classique Fuego qui clôture 10 titres à la suite sans coupure pub, signé Nelly Furtado. Et là, à la suite, ce sera 3 sons latinos avant 19h.

0: Fuego, les amis. Et on a eu le plaisir d'ailleurs de vous inviter, que ce soit à Paris ou à Marseille, pour ces concerts avec les places improbables. La radio de Bad Bunny, c'est Radio Fuego. On va l'écouter avant 19h. Il y aura aussi Reelsby. On écoute tout Bassine pour débuter le Fuego Shot. Trois sons latinos à la suite sur Radio Fuego. Bonne soirée.
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0: Showcase et Gims.
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0: 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Bianca Costa arrive juste après Shakira sur Radio Fuego.

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0: Shakira en plein garde pour Fuego sur Radio Fuego.
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0: 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Et ça, ça fait trop trop plaisir. Aujourd'hui, on représente la ville de Mâcon en France. Et les Mâconnais, les Mâconnaises, là, vous nous écoutez là-bas. N'hésitez pas dès maintenant à m'envoyer un petit message pour me dire ce que vous kiffez le plus dans votre ville. Sur WhatsApp 07 66 22 66 54. 07 66 22 66 54. Est-ce que vous avez prévu d'ailleurs de venir au Viva Fuego Festival? Le Viva Fuego Festival, ça se passe le 17 juin prochain du côté de Lyon Dessine, avec notamment l'artiste 3 milliards de vues sur YouTube, Willy William, qui sera présent au Viva Fuego Festival.

0: Le 17 juin prochain, et pour avoir votre invitation, vous envoyez Viva par SMS au 7-10-71. La suite, c'est Fuego Shot sur Fuego avec Sébastien Yatra, Bad Bunny, notre baby, et Romeo Santos et Prince Royce. Les rois de la bachata arrivent dans Ritmo sur Radio Fuego. Tout de suite, restez là.
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1: 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La suite, c'est Puro Fuego sur Radio Fuego. Digit Latino, Dance et Urban enchaîné avec Ici Sub Zero et Anita sur Radio Fuego.
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0: Guetta et Shakira. Et ça, ça fait trop trop kiffer. Restez là sur Fuego tout de suite. C'est Puro Fuego qui continue sur Fuego.
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0: Et Willy William en chiffres, ça fait tourner la tête. 3 milliards de vues sur YouTube, numéro 1 du Spotify Global pendant 12 semaines. Il a collaboré avec les plus grands, J Balvin pour le titre à Mi Gente, le hit planétaire, avec Beyoncé également, avec David Guetta, Jason Derulo. Ça fait complètement tourner la tête également. On a trop hâte de le retrouver au Viva Fuego Festival le 17 juin prochain. Et pour avoir vos invitations, écoutez bien.
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0: Le top 40 urban arrive sur Fuego jusqu'à minuit. Et avant, c'est le Fuego Shot. Shakira, Luis Fonsi et Quevedo sur Fuego.
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0: Numéro 38.
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3: Grave. J'ai trop envie d'une clope.
2: T'as beau arrêter de boire depuis longtemps, ça disparaît jamais vraiment.

numéro 12.